0: 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Stopping tank 31. One part two.
1: Engine 26, par 3. Rescue, engine 21.
2: Engine 21, par 2.
1: Engine 21, repeat.
2: Engine 21, par 3.
1: Engine 85.
3: 22. 22, 3.